0: 480 feet. 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
2: Je vois l'évolution de l'humain. 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Et ces antennes qui sont peut-être pas la subsistance, mais qui sont la réalité d'après-guerre, donc la réalité qu'on a voulu développer de la communication pour... pour assurer que le Canada et les intérêts du soient reconnus.
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